0: 1985. Shelter Me, de Jill Cocker, nesta manhã. Vamos a mais uma recordação. É que temos aqui mais um pedido. Vamos ter com a Preciosa. Ela quer ouvir Jô Dassin. Diz que é para dedicar a todos que estão em sintonia. Bom dia, menina Paulinha. Quero ouvir Jô Dassin para mim, para todos os ouvintes e para vocês também, com votos de uma fantástica quarta-feira. Muito obrigada. Beijinhos.
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